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1: 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Bien fort manger. Vous avez ça aussi? Bon, bon, bon. Mais ça a bon goût, c'est plus là-dedans. 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
1: 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Foyer et production Radio SBC, produit et présenté par Udra. Jusqu'à la prochaine fois, bon appétit.
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Nous présent regarde les temps moyens prédits pour cela journée jeudi le 8 octobre 2026 d'après Tarek Bureau Météorologie. Aujourd'hui nous respectons l'intervalle soleil avec la pluie en passant du vent pour sortir de la direction l'est à sud-est à vitesse 15 à 35 km par heure qui fait qu'il en met pour agiter à très agité. Et température maximum qui nous peut expérimenter pour 29 à 30 degrés centigrades et l'humidité pour 75 à 80%. Soleil fini levé depuis 6h et soleil couché 6h11. Le côté mouvement marée pour en an et Mariba, niveau 17 bon matin à hauteur 0.7 m. Marée haute et pour 3h20 après-midi à hauteur 1.5 m. Et pour Saint-Mariba pour 9h28 tantôt à hauteur 0.6 m. Voilà, ça, et nous prévisions les temps pour ça la journée jeudi, le 8 octobre 2026.

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Valeur, humilité. Humilité, il est un édimon, il paraît pour lui abaisser son corps devant les autres. Il n'est pas arrogant. Il a un respect pour son corps et pour les autres. Humilité, il fait vivre avec un esprit ouvert. Il est capable de faire reconnaître toute propre habilité personnelle et habilité les autres. Reconnaître quand on fait faute et paraît pour demander l'excuse.

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Messieurs, dames, bonjour et bienvenue pour le résumé des informations pour ce jeudi 8 octobre 2026, présenté par Jasmine Talma. L'Assemblée nationale des Seychelles a approuvé un budget supplémentaire d'environ 707,2 millions de roupies. En présentant la motion, la porte-parole du gouvernement, Sylvane Lemiel, a souligné les risques auxquels sont confrontés les Seychelles en tant que pays dépendant des importations et du tourisme, d'autant que les conflits mondiaux et les tensions géopolitiques affectent les prix des matières premières, les transports et le commerce international. Sur ce budget supplémentaire, 407 millions de roupies proviendront des économies réalisées par le gouvernement et de réduction des dotations existantes, tandis que près de 300 millions de roupies correspondent à des financements supplémentaires. Ces fonds supplémentaires serviront à soutenir des secteurs essentiels, notamment la santé, l'éducation, la sécurité, l'agriculture et la gestion des déchets. Les réductions les plus importantes ont été opérées au niveau des projets d'investissement. Le fondateur et directeur général de Travisory, Renaud Oeminger, affirme qu'aucun responsable gouvernemental, actuel ou ancien, ne détient de part dans l'entreprise. Il témoignait lundi devant une commission d'enquête sur l'accord entre Travisory et le gouvernement seychellois. Par visioconférence, il a été interrogé sur la création de l'entreprise, le contrat avec les Seychelles et les allégations de liens avec d'anciens hauts responsables. Les pays de l'océan Indien occidental s'inspirent de l'expérience des Seychelles dans le recyclage des équipements de pêche abandonnés. Des représentants ont visité l'entreprise Bricolet, qui transforme les filets de pêche et des balises satellites usagées en produits durables. Cette visite s'inscrit dans un projet de la FAO visant à réduire la pollution marine et les déchets plastiques liés à la pêche. Dans les nouvelles à l'étranger, 3 personnes ont été tuées lors d'attaques contre des aéroports saoudiens alors que les combats s'intensifient au Yémen entre les rebelles houthis soutenus par l'Iran et les forces gouvernementales appuyées par l'Arabie saoudite. Les autorités saoudiennes ont indiqué qu'une personne avait été tuée et 8 autres blessées à l'aéroport international du roi Khaled à Riyad, tandis que 2 personnes ont trouvé la mort et 28 ont été blessées à l'aéroport d'Aba, situé dans le sud-ouest du pays. La coalition dirigée par l'Arabie saoudite a promis des représailles, affirmant avoir frappé plus de 80 sites militaires houthis. Les houthis ont également attaqué l'aéroport d'Aden à l'aide de missiles balistiques et de drones. Un missile est tombé près de la piste peu avant l'arrivée prévue d'un vol. Les combats se sont concentrés autour du détroit de Bab el-Mandeb, menaçant le trafic maritime et l'approvisionnement en énergie. Plus de 200 000 personnes ont été déplacées depuis le début de cette nouvelle escalade, selon l'OIM. Et pour finir, mercredi, la Russie a lancé des vagues de missiles et de drones à travers l'Ukraine, tuant au moins 28 personnes, dont 5 enfants, et en blessant une centaine d'autres. Le bilan le plus lourd a été enregistré à Priluki, dans la région de Tcherniv, où un missile russe a détruit une partie d'un immeuble résidentiel de 5 étages, tuant 20 personnes. Kiev et d'autres villes ont également signalé des victimes ainsi que des dégâts sur des infrastructures énergétiques et industrielles. Le président Volodymyr Zelensky a qualifié cette attaque de l'une des plus ignobles menées par la Russie, soulignant qu'elle coïncidait avec l'anniversaire du président russe Vladimir Poutine. C'est le genre de cadeau d'anniversaire que Poutine s'est offert, le meurtre d'enfants, le meurtre de personnes, a déclaré M. Zelensky. La Russie a qualifié l'opération de frappe massive visant des installations militaro-industrielles, tandis que l'Ukraine a affirmé avoir intercepté plus de 80% des 46 drones à réaction utilisés. Et voilà, messieurs, dames, c'est avec cela que nous sommes arrivés à la fin de ce résumé des informations pour ce matin. Rejoignez la salle de rédaction à 12h30 pour les informations en créole à la télé et à la radio. Je vous souhaite de passer une très belle journée.

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1: 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Alors nous retournons et il y a grand plaisir pour souhaiter vous la bienvenue encore une fois pour un autre épisode de nos séries magazine Cécile en couleur pour mois septembre. C'est moi-même, Origi, qui pour avec vous pour présenter tout ça un magazine encore une fois. Aujourd'hui, dans nos magazines, nos teams n'ont fait une jolie recherche pour découvrir un petit topic intéressant. En tout, nous avons 4 pages pour nous explorer ensemble. Alors, par l'habitude, si on parle, faites-vous confortable, lisez les doigts, et nous commençons 8 pages.
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0: Ça, oui, c'est série magazine. 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
1: Eh bien voilà, il est exactement 9h. Bonjour et bienvenue pour le programme Séchelle Matin.
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10: Nous rejoignons encore pour un autre programme Mon Parcours Professionnel, le Radio Seychelles. 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

0: pour parcours professionnel avec nous. Et moi, c'est tout. Bonne continuation aussi dans le travail et pour les futurs.
1: Merci.
2: Merci Madame Flona Vidotte pour partager avec nous au parcours qui est très intéressant et nous souhaitons beaucoup de succès dans le travail.

0: Vous pouvez suivre mon parcours professionnel de compagnie moi-même, Jean-Paul Télémac. 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
0: 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Merci pour suivre. Passe un bon après-midi.

Les arrive 40, il reste environ 15 minutes pour un après-midi sonné. 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
0: Solide qui gagne l'aide avec Jojo et Baro.

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Mesdames, mesdemoiselles et messieurs, bonjour. L'actualité de ce jeudi 8 octobre, au micro Nolis Rosoiro. Les titres tout d'abord, les Seychelles lancent le premier plan d'action national sur les femmes, la paix et la sécurité. Le président Patrick Hamini a adressé un message de félicitations au premier ministre indien pour avoir accompli 25 ans de service ininterrompu. La ministre française des Armées, Catherine Vautrin, affirme que Madagascar et la France entretiennent un partenariat historique. Au Proche-Orient, 3 ans après le 7 octobre, l'agonie se poursuit dans la bande de Gaza. Les détails. Les Seychelles ont lancé le premier plan d'action national sur les femmes, la paix et la sécurité, couvrant la période 2026 à 2031, avec pour

0: l'objectif de renforcer la participation, la protection et les capacités des femmes et les filles dans les domaines de la paix, de la sécurité et de la résilience nationale. La ministre des Affaires sociales, de la Famille et de l'Égalité, Pamela Charlette, a officiellement lancé le plan de mercredi lors d'une cérémonie à l'hôtel Eden Bleu en présence des responsables gouvernementaux, de représentants des Nations Unies, d'organisations de la société civile, de membres du secteur de la sécurité et d'autres invités. Un reportage.
1: Le lancement du premier plan d'action national des Seychelles sur les femmes, la paix et la sécurité a eu lieu mercredi lors d'une cérémonie à l'hôtel Eden Blue en présence d'une centaine de personnes. Parmi les participants figuraient des responsables gouvernementaux, des membres de l'Assemblée nationale, des représentants des institutions de sécurité et de défense, de la justice et des forces de l'ordre, ainsi que des représentants de l'Union africaine. Le plan qui couvre la période 2026 à 2031 vise à renforcer la participation, la protection et les capacités des femmes et des filles dans les domaines de la paix, de la sécurité et de la résilience nationale. La ministre des Affaires sociales, de la Famille et de l'Égalité, Pamela Charlette, a officiellement lancé le plan lors de la cérémonie. Pour les Seychelles, ce nouveau plan fournit un cadre permettant aux institutions gouvernementales, à la société civile, aux organisations du secteur de la sécurité, aux partenaires de développement et aux communautés de coordonner la mise en place du programme sur les femmes, la paix et la sécurité.
0: Le ministre de la Sécurité intérieure et des Affaires civiles, James Kami, a déclaré que la police réorganisée ses effectifs et intensifier les patrouilles afin de cibler les zones des districts où se déroulent des activités illégales, notamment le trafic de la drogue. Le ministre répondait à une question du député de la Rivière-Anglaise, Andy Labonté, qui souhaitait savoir quelles mesures le gouvernement prenait pour décourager et éradiquer les foyers de criminalité dans différents districts, et plus particulièrement dans celui de la Rivière-Anglaise, comme à Dunfatac, Thompson Lane. Le ministre a également indiqué que des opérations allant dans ce sens avaient été déjà lancées. La présidence a réagi à une remarque formulée par le député Sandy Harrisol, lors de la séance de l'Assemblée nationale d'hier. Dans son intervention, M. Harrisol a remis en question la nécessité de fonds supplémentaires pour les travaux à la State House. Le bureau du président a indiqué qu'aucun budget supplémentaire n'avait été sollicité pour la rénovation de State House. Il précise que les fonds demandés sont spécifiquement destinés à traiter et à éliminer une infestation de termites à Grande-Case. Cette house souligne que Grande-Case est un monument historique important. Ce bâtiment abrite plusieurs bureaux et sert au président pour recevoir des visiteurs, des chefs d'État et d'autres invités. Le bureau du président affirme que le dossier indique que le bâtiment n'avait pas été correctement entretenu sous l'administration précédente. Par ailleurs, le service de la State House a signalé un accident au cours duquel un membre du personnel a été blessé. La demande de financement actuel constitue donc, selon eux, une mesure nécessaire de sécurité et de prévention. Le président de la République, le docteur Patrick Hermini, a adressé un message de félicitations au premier ministre indien Narendra Modi pour avoir accompli 25 ans de service ininterrompu à la tête du gouvernement indien. Dans son message, le président Hermini a qualifié cette étape d'accomplissement rare au sein d'une démocratie. Selon le message du président Hermini, cela reflète la confiance que le peuple indien a placée en M. Modi. Le président Hermini a également souligné l'importance de cet anniversaire, alors que les Seychelles et l'Inde célèbrent cette année 50 ans de relations diplomatiques. Le message du président évoque aussi le soutien constant de l'Inde aux Seychelles dans divers domaines. Il s'agit notamment de la santé, du renforcement des capacités et de la sécurité maritime. Aujourd'hui, c'est la journée internationale

parle des médiateurs ou ombudsman, une journée célébrée le deuxième jeudi du mois d'octobre chaque année. Dans son message à cette occasion, le bureau de l'ombudsman a évoqué le rôle joué par les institutions de médiation. Il souligne qu'alors que les Seychelles célèbrent cette année le 50e anniversaire de son indépendance, la Journée internationale des ombudsman offre également l'occasion de réfléchir à l'importance d'institutions solides et indépendantes pour préserver la confiance du public et défendre les valeurs du pays. Son message se conclut en affirmant que le bureau de l'ombudsman demeure déterminé à servir la population des Seychelles avec indépendance, impartialité, intégrité et professionnalisme. L'autorité aéroportuaire des Seychelles a accueilli une réunion régionale de deux jours consacrée au renforcement de Nafisat, un réseau de communication reliant les centres de contrôle du trafic aérien de la région de l'Afrique du Nord-Est. Les Seychelles sont membres de ce réseau depuis sa mise en service en 2007. Nafisat utilise la technologie satellitaire pour assurer les communications voix et données nécessaires aux opérations de contrôle du trafic aérien. Des représentants de plusieurs pays, dont l'Égypte, le Kenya, la Tanzanie, le Soudan et les Seychelles, se sont réunis pour examiner les performances du réseau, les défis rencontrés par les pays participants et les moyens de renforcer le système pour l'avenir. La réunion a également porté sur les défis auxquels font face les Seychelles et sur la manière dont la coopération régionale peut contribuer à les relever. 17h08, nous passons maintenant aux actualités à l'étranger. L'Afrique se dote d'un nouvel outil pour avoir son mot à dire sur les marchés financiers. L'Agence africaine de notation de crédit a été officiellement lancée ce mercredi à l'île Maurice avec l'ambition de proposer une lecture africaine du risque financier. L'enjeu est majeur, le coût auquel les États et les entreprises du continent accèdent au financement. Pour ces promoteurs, une meilleure prise en compte des réalités économiques africaines pourrait contribuer à attirer davantage de capitaux vers le continent. Reste à établir sa crédibilité. Les Comores avaient presque réussi à faire disparaître le paludisme. De plus de 100 000 cas en 2010, le pays était tombé à un peu plus de 1000 en 2015. Mais la courbe est repartie à la hausse ces dernières années. Entre janvier et août 2026, plus de 50 000 cas ont été recensés avec 2 décès. Une reprise très inégale selon les îles puisque l'immense majorité des cas se concentre aujourd'hui à Ngazija, la Grande Comore. Cette rechute fragilise désormais l'objectif national d'élimination de la maladie officiellement fixé à l'horizon 2030. Les relations franco-malgaches ont figuré parmi les sujets abordés par Catherine Vautrin lors de son passage à Madagascar. La ministre des Armées a répondu aux questions de l'Express de Madagascar. Catherine Vautrin inscrit sa visite à Antananarivo dans une relation bilatérale ancienne. Madagascar et la France entretiennent un partenariat historique, indique-t-elle lors d'une interview. Selon la ministre, les deux pays partagent plusieurs priorités dans le sud de l'océan Indien, le canal du Mozambique, la lutte contre les trafics et, la gestion des catastrophes figurent parmi les enjeux communs. Paris souhaite aussi renforcer les capacités malgaches dans les drones, le génie militaire et la santé. La justice sri-lankaise ajoute un nouveau dossier à la pile des affaires concernant l'ancienne famille présidentielle, Rajapaksa. Soupçonné de détournement de fonds, l'ex-première dame du pays pendant l'ère Mahinda Rajapaksa a été placé en détention provisoire ce mercredi. Au pouvoir depuis 2024, le président Anura Kumara Dissanayake
a fait la lutte contre les détournements de fonds publics l'une de ses priorités et réactivé de nombreuses enquêtes visant la famille Rajapaksa, longtemps toute puissante dans le pays. L'implication de l'Érythrée dans le conflit qui déchire l'Éthiopie depuis 15 jours est de plus en plus visible. D'après de nombreux observateurs, des soldats se déploient actuellement sur le territoire du Tigré, dans le nord éthiopien, dans plusieurs localités. Une présence qui fait craindre le retour d'une guerre à grande échelle entre Addis Abeba et Asmara. Les deux pays à couteau tiré ont rompu leurs relations diplomatiques la semaine précédente. Au Royaume-Uni, le gasoil a passé la barre symbolique de 2 livres sterling par litre, un record pour le pays. Entre la guerre au Moyen-Orient et mesures commerciales américaines, la flambée des prix pèse sur les Britanniques qui pointent du doigt le manque d'anticipation de leurs gouvernements successifs. Les pays du G7 vont libérer jusqu'à 100 millions de barils de diesel et de pétrole dans les 4 mois. L'annonce a été faite début octobre par Emmanuel Macron, qui assure cette année la présidence du G7. La mesure d'urgence est prise dans un effort coordonné pour tenter de calmer l'inflation des prix du carburant, alors que Donald Trump menace de bloquer les exportations américaines de pétrole pour faire baisser les prix aux États-Unis avant la mi-semestre. Cette mesure du G7 est donc bienvenue pour le Royaume-Uni, qui importe 55% de ses approvisionnements en carburant, dont plus d'un tiers des États-Unis. Le litre de gasoil vient de franchir pour la première fois son histoire au seuil symbolique, soit 2,37 € au taux de conversion. En France, alors que le mouvement des lycéens continue de gagner de nombreux établissements au-delà du secondaire, l'Institut national supérieur du professorat et de l'éducation, l'INSPE, a été bloqué pour la première fois ce mercredi. Une mobilisation spontanée d'une quinzaine de personnes a finalement attiré plus d'une soixantaine de manifestants. Ces étudiants entendent poursuivre leur action et espèrent désormais regrouper les autres antennes parisiennes de l'INSPE. Au Proche-Orient, plus de 1000 jours après le début de la guerre, la bande de Gaza compte encore ses tués et ses morts depuis le soi-disant cessez-le-feu et le plan de paix. L'étau d'Israël sur l'enclave paupérisée ne désarme pas. Le blocus n'est pas levé et la libre circulation entravée. La situation dans la bande de Gaza est un spectacle qui nous fait honte à tous. C'est ce qu'a déclaré le président français Emmanuel Macron devant l'Assemblée générale de l'ONU à New York le 22 septembre dernier. 3 ans après l'attaque du Hamas en Israël qui a fait près de 1200 morts israéliens le 7 octobre 2023, la bande de Gaza continue d'être le champ de guerre d'une guerre sans fin. Depuis ce jour sanglant pour Israël, l'entièreté de la population de la bande de Gaza subit le feu de l'État juif et l'effroyable comptabilité des victimes se poursuit. Avant de terminer le bulletin, passons au titre. Les Seychelles lancent leur premier plan d'action nationale sur les femmes, la paix et la sécurité. Le président Patrick Hamini a adressé un message de félicitations au premier ministre indien pour avoir accompli 25 ans de service ininterrompu à la tête du gouvernement. La ministre française des Armées affirme que Madagascar et la France entretiennent un partenariat historique. Au Proche-Orient, 3 ans après le 7 octobre, l'agonie se poursuit dans la bande de Gaza. Voilà, ainsi s'achève l'actualité. Merci de votre attention. Agréable fin de journée à tous et à toutes. Je vous rejoindrai à 18h pour les infos en anglais.

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1: Nous passons aux prévisions du temps pour 24 heures de temps. Tantôt pour passer le moment niaiser avec l'appli. Divan laisse à 6 des pouvant avec une vitesse 10 à 20 km par heure. Mais pour hésiter. Demain, pour l'intervalle soleil avec la pluie, divan sud-est pouvant avec une vitesse 15 à 35 km par heure, mais pour hésiter. Mouvement marée bas pour 9h28 la soirée, hauteur 0,6 m, marée haut pour 3h52 demain grand matin, hauteur 1,7 m, l'autre marée bas pour 10h04 demain beau matin, hauteur 0,6 m, et l'autre marée haut pour 4h01.

demain après-midi, au thé 1.5 mètres. Soleil pour lever 6 heures, bon matin, et pour coucher 6 heures 11. 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

0: les châteaux, tu commences à qui travailler dans le bois. Enfin, chacun se pérode lesquels qui ne fait ça. Pour finir, faut être qui t'es pas ami, tu prends la parole et dis grand monsieur.
1: Grand monsieur, dis-la pas à mon bon frère, il sait. Mon père, oui, pour essayer de débister sa boue.
0: En riant, il se dit, oh, mon pèse, demain, ou pour moi. Il se redonne des serviteurs pour décoller son goulin, le lait de tortue, et il se fait enfermer dans la somme vide, bien barricadée.
2: Voilà un extrait d'histoire Sungula, lu par Gilbert Confé. Sungula est personnage dans Conte Ecclésian Cécile, qui nous aussi inspire plusieurs écrivains.
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0: Et voilà, un petit peu sur nos derniers programmes pour tantôt de nos soirées. C'est l'histoire, croyance et les ânes. Cécile, présentée par Carole et Harry, qui nous amène 21 minutes après l'hiver. Soirée, il continue avec la musique et animation, toujours le Radio Cécile.
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Nous continuons toujours dans nos soirées avec Radio Cécile. 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

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Et aujourd'hui, nous sommes, oui, le 8 octobre. Le 8 octobre, aujourd'hui, nous fêtons Sainte-Pélagie. Alors, si vous nommez Pélagie, aujourd'hui, c'est votre fête. Bonne fête à toutes les Pélagies, même si ce prénom est assez rare en ce moment. Bonne fête, Pélagie. Alors, qui était cette Pélagie? Elle était une pénitente. Et d'après Saint Jean Chrysostome, vers l'an 302, pendant la persécution des Dioclétiens, les policiers se présentent au domicile de Sainte Pélagie. Et là, elle n'a que 15 ans. Elle est seule et ces gens-là viennent l'emmener car elle était chrétienne. Et devant leur attitude, dont elle sait que cela risque de se terminer par un viol avant d'être menée au tribunal, Pélagie imagina une ruse. Et d'un air calme et gai, elle feigna d'avoir changé d'avis. Et alors elle les prie de le laisser se retirer un moment. Et ils acceptèrent. Alors, elle sort posément de la chambre et monte en courant sur le toit de la maison, et là, elle se précipita dans le vide. Et c'est ainsi qu'elle se délivra de ses bourreaux. Bonne fête à toutes les Pélagies. Et ce prénom Pélagie, qu'est-ce que ça signifie? Ça signifie la pleine mer, ou bien la mer ouverte, ou bien le large. Et ce nom évoque l'immensité, la liberté et l'océan. Quelle est la personnalité du prénom Pélagie? Pélagie est un individu créatif, audacieuse, elle est aussi imaginative et en demande d'inspiration au quotidien. Pélagie peut se révéler un peu têtue. Elle n'en est pas moins généreuse et à l'écoute. Elle n'a pas peur de se lancer les défis jusqu'à atteindre tous les objectifs fixés. Enfin, les activités en famille ponctuent la vie de Pélagie, qui n'apprécie pas la routine et qui a besoin de faire de nouvelles choses. Sachez qu'elle prend un grand plaisir à y participer. Il faut l'encourager à exprimer sa créativité. Cela lui permet de s'accommoder de sa tendance à douter et être à l'écoute et rassurant pour qu'elle apprenne à avoir confiance en elle et à trouver son équilibre. Bonne fête à toutes les Pélagies. Comme j'ai dit, c'est un nom très rare de nos jours. Bonne fête, Pélagie.

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J'ouvre la porte d'entrée en retenant mon souffle et je marche sur la pointe des pieds comme les soirs où je rentrais après minuit pour ne pas qu'il se réveille. 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Elle m'a demandé si j'étais malade et pourquoi j'étais si pâle. J'ai dit que j'étais très bien, tout à fait clair. Je pense qu'elle a fait semblant de me croire et mon père a souri.

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0: Michel Sardou, je vole. 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Et maintenant, je vous dis au revoir jusqu'à la prochaine fois. Faites de beaux rêves. Au revoir.
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Notamment les remercier Jean-Léonard Bridges, Roddy Philoé, Daziel Laporte et aussi Samina Zelia pour venir participer avec nous dans nos programmes L'Écho La Zénith. Eh bien, chers amis, nos programmes presque arrivent à son fin. Vous pouvez écouter L'Écho La Zénith, présentation et réalisation Lina Lawrence pour Radio SBC. Et moi, j'espère que vous avez bien apprécié ce programme qui nous fait en collaboration avec Division La Zénith dans le ministère gouvernement local La Zénith et Sport. Rendez-vous encore dans deux semaines pour un autre programme La Zénith. Merci bien et au revoir.

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0: 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Comment ça va, M. Locke?
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0: C'est le programme His Master's Voice. 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
1: 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Joignez-moi encore dans un mois pour un autre programme.
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